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1: 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Il est 4h en temps universel, 6h ici à Paris, l'heure d'un nouveau journal international. Le journal qui vous est présenté par Marion Kazanov. Bonjour Marion.
2: Bonjour Lisa, bonjour à tous.
1: Et à la une, les efforts... de paix à Gaza.
2: Après le Hamas, Jared Kushner a rencontré le Premier ministre israélien à Jérusalem. Si l'émissaire de Donald Trump espère des progrès, il repart sans réelle avancée dans le dossier. Un poste clé toujours à pourvoir en Ukraine, celui de ministre de la Défense, alors que la Russie poursuit ses frappes. Le Parlement doit valider ou non le remplaçant proposé par Volodymyr Zelensky après le limogeage du très populaire Mykhailo Fedorov. En Zambie, le président sortant, Hakainde Hichilema, reconduit avec 60% des voix, réélection dès le premier tour, au terme d'un scrutin marqué par des heurts. Et puis l'astronaute Sophie Adnaud, à bord de la Station Spatiale Internationale, s'apprête à sortir dans l'espace. Pas le temps pour une balade ou pour admirer la Voie lactée, non. Elle devra réaliser une mission périlleuse, mais capitale. Des progrès en 30 jours à peine, c'est ce qu'espère Jared Kushner, l'émissaire américain, a rencontré hier à Jérusalem le Premier ministre israélien. La veille, il s'entretenait avec le Hamas en Égypte. Selon une source israélienne, Jared Kushner et Benjamin Netanyahou se sont mis d'accord. Un général américain supervisera le désarmement du Hamas. Le désarmement du groupe islamiste à Gaza fait partie de la feuille de route américaine, mais Sarah Krakowicz, malgré ces discussions, ses espoirs de progrès, il n'y a pas de vraie avancée sur le dossier.
3: Benjamin Netanyahou a été catégorique. L'armée israélienne ne se retirera qu'une fois que le Hamas et les autres groupes armés de la bande de Gaza auront été complètement désarmés. Pour Asni Abidi, directeur du Centre d'études et de recherche sur le monde arabe et méditerranéen, il est peu probable qu'Israël fasse des concessions majeures.
4: Il y a un regain d'activité diplomatique, mais il n'est pas certain que cette activité aboutisse à un déblocage de la situation parce que les sondages ne sont pas favorables à Benjamin Netanyahou. Il est très attendu par son extrême droite et la droite religieuse. Le gouvernement israélien n'a aucun intérêt finalement à lâcher du lest.
3: Le plan du président américain Donald Trump visant à mettre fin à la guerre à Gaza reste donc pour le moment un échec pour la résolution du conflit et pour lui-même.
4: Aujourd'hui, la crédibilité de Donald Trump, elle est en berne face d'abord aux autres membres du Conseil de la paix, mais aussi la communauté internationale, parce que le premier test du Conseil de la paix, on est encore loin d'avoir terminé la première étape.
3: Loin donc aussi de l'accord que le président américain disait conclu fin juillet et qui prévoyait un retrait progressif des forces israéliennes de Gaza en fonction du désarmement du Hamas.
2: Pas d'accord en vue non plus entre les États-Unis et l'Iran, alors que les deux pays signaient il y a deux mois un protocole d'accord pour mettre fin au conflit. Au contraire, ce sont les menaces qui fusent ces derniers jours. Menaces de Donald Trump à son allié Omanais, accusé de négocier seul avec Téhéran au sujet du détroit d'Hormuz. Menaces aussi d'attaques iraniennes si Washington ne trouve pas un accord. Ces menaces s'accompagnent sur les réseaux sociaux de rumeurs sur les capacités militaires iraniennes. La dernière en date fait état d'un tout nouveau sous-marin qui aurait été fabriqué en Iran, Grégory Genevrier.
5: Oui, tout repose sur une vidéo de 29 secondes. On y voit un sous-marin mis à l'eau pour la première fois. Pour marquer l'événement, le submersible est équipé de plusieurs bâches et guirlandes colorées. Téhéran vient de mettre à l'eau son nouveau sous-marin fabriqué en Iran, indique la légende. Sauf que tout est faux, l'armée iranienne elle-même n'a jamais communiqué sur un tel événement. Une recherche par image inversée nous a permis de retrouver l'origine exacte de ce clip. Il montre en réalité le Reigei, un sous-marin d'attaque japonais mis en service le 17 octobre 2023. Ce n'est pas la première fois que des comptes pro-iraniens détournent des vidéos pour faire croire à l'émergence de nouveaux armements ultra-modernes dans le pays. Cette désinformation vise à exalter la puissance militaire iranienne et à saturer les réseaux sociaux, véritable terrain d'affrontement entre l'Iran et les États-Unis.
2: Grégory Genevrier. Les alertes aériennes ont retenti une nouvelle fois cette nuit en Ukraine. Deux personnes au moins ont été tuées dans une frappe russe à Zaporijia, dans le sud. Ces nouvelles frappes interviennent en pleine crise politique dans le pays. Des milliers de personnes personnes ont manifesté ces dernières semaines contre le limogeage du très populaire ministre de la Défense, Mikhailo Fedorov. Et aujourd'hui, Muriel Paradon, le Parlement devra voter ou non pour la nomination à sa place du général Yevhen Khmara, comme proposé par le président.
6: Les manifestations de mécontentement ont repris ces derniers jours à Kiev pour réclamer la réintégration de Mikhailo Fedorov à son poste de ministre de la Défense. Limogé lors d'un remaniement gouvernemental mi-juillet, sans motif officiel, Fedorov défendait à 35 ans une vision plus moderne de la guerre, prônant l'usage de la technologie, notamment des drones, pour éviter les pertes humaines. Après son éviction, il avait accusé le commandant en chef des armées, Oleksandr Sirski, d'avoir poussé le président ukrainien à se séparer de lui. Sirski, partisan d'une approche plus traditionnelle, a finalement été évincé à son tour. Une décision qui a un temps calmé la colère des manifestants. Fedorov est devenu populaire, il a multiplié les interventions dans les médias, faisant savoir qu'il souhaitait retrouver son poste de ministre de la Défense et rejetant toute autre proposition de la part de Volodymyr Zelensky. Le président ukrainien sort fragilisé de cette crise politique après déjà des scandales de corruption dans son entourage ces derniers mois.
2: L'Ukraine qui aurait utilisé des drones britanniques pour des frappes en profondeur sur les territoires russes. C'est ce qu'affirmait dimanche le Sunday Times. L'ambassade de Russie à Londres a prévenu que le Royaume-Uni aurait à répondre des conséquences de sa collaboration militaire avec l'Ukraine. La Russie justement visée par une nouvelle attaque de drones. 620 appareils ukrainiens auraient été lancés vers Moscou selon le maire de la capitale. La Russie où un responsable politique a été condamné à 11 ans de prison. Lev Schlossberg est vice-président du seul parti anti-guerre du pays, Yabloko. Le tribunal de Pskov, dans le nord-ouest, l'a jugé coupable hier de propos critiquant l'offensive de Moscou en Ukraine. Yabloko, dont l'appel a été rejeté par la Cour suprême hier aussi. Le parti voulait annuler son interdiction de participer au scrutin législatif de septembre. Des dizaines de personnes ont été interpellées alors qu'elles manifestaient devant la Cour suprême à Moscou. La Russie soupçonnée à nouveau dans une affaire d'espionnage en Europe. 3 personnes sont jugés aujourd'hui en Allemagne, à Stuttgart, soupçonnés d'être des agents jetables, c'est-à-dire des amateurs recrutés par des services secrets étrangers. Ces personnes auraient mené, Pascal Thibault, des opérations d'espionnage ou de sabotage.
7: 2 paquets contenant des pièces détachées automobiles avaient été envoyés depuis Cologne, en Allemagne, vers l'Ukraine, grâce à l'entreprise logistique de ce pays, Novapost. Ils contenaient également des traceurs GPS qui devaient permettre de collecter les informations sur le trajet. Dans un deuxième temps, des colis piégés devaient être envoyés. Leur explosion devait causer des dégâts importants. Ironie de l'histoire, ce sont 3 Ukrainiens qui sont accusés de ces agissements. Le parquet allemand a requis contre eux des peines allant de 2 ans et 9 mois à plus de 4 ans de prison. L'Allemagne a renforcé au début de l'année son arsenal pénal contre ces agents dits jetables. Ils sont souvent recrutés sur les réseaux sociaux et se livrent pour une modique somme à des actes d'espionnage ou de sabotage. Peu importe s'ils sont arrêtés, il sera difficile pour la justice de prouver qui est le commanditaire, même si dans ce procès comme dans d'autres, Moscou est accusé. Ces hommes savent par ailleurs peu de choses sur les services secrets russes. Leurs avocats réclament l'acquittement de leurs clients, estimant que les preuves apportées par la justice allemande sont trop minces. Pascal Thibault, Berlin RFI.
2: RFI, 6h08 à Paris et à Lusaka, en Zambie. Le président Hakainde Hichilema reconduit à son poste. Selon la commission électorale, il obtient 60% des suffrages dès le premier tour de la présidentielle. Le vote se déroulait jeudi et le scrutin a été émaillé d'incidents. Son principal opposant, Brian Mundubile, recueille lui près de 38% des voix. Hakainde Hichilema est reconnu pour avoir restructuré la dette de la Zambie et rendu l'école gratuite. Au Sénégal, les députés

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0: Mais ce que je regrette, c'est que ma mère, elle est partie trop tôt et on ne l'a pas faite parler assez, quoi. On ne l'a pas faite parler assez. Il y a de grands vides.
1: Non, non, je n'ai jamais éprouvé le sentiment de manque. À partir du moment où tu ignores quelque chose, tu ne peux pas l'avoir en manque. Je n'ai aucun souvenir d'une vie avec ma mère, donc elle ne peut pas me manquer. Du fait qu'elle a été remplacée quand même. Il y avait une photo dans la chambre de mon père, une grande photo, donc voilà. Pour moi, c'est la seule image que j'ai. C'était une jolie femme.
0: La voilà. Tu l'as pas, celle-là.
2: Germaine.
3: Je l'ai en... Papa l'a en miniature.
2: De profil.
0: Bon, oui. C'est dommage que tu n'as pas le corps scanné.
2: La tête un peu penchée, les yeux baissés.
3: Là, c'était avant son mariage, non?
0: Oui, 20 ans. Un peu avant 20 ans. Et voilà le mariage.
2: Un petit sourire à peine dessiné. Des cheveux coupés courts jusqu'à l'angle de la mâchoire qui ondule doucement sur son visage.
4: Roger est né en 31 et Bernard est né en 44.
2: Anita, épouse de Michel.
4: Et entre-temps, elle a eu
2: 8 enfants.
4: Oui, 8 avec Maïté. Et Bernard, oui. Roger compris, Bernard compris. Je trouve que ça, quand même, ça fait, c'est pas mal.
5: Non, mais c'était l'éducation aussi qu'avaient reçu les filles, qui faisait une partie de l'éducation que j'ai reçue. Aussi, qui fait que il faudrait que...
0: Je ne sais pas si tu te souviens de la boutade quand on m'a demandé un discours à l'avant-dernière cousinade, que j'ai dit que s'ils avaient connu la pilule, on aurait été beaucoup moins nombreux à la table.
6: Même à la Hubiac, il y avait des familles de 5, de 4.
0: Il y avait des familles d'Espagnols, peut-être, qui étaient un peu...
6: Mais de 7, il y en avait peu. Il y avait les parents de Pierrette, mais...
0: Les Sens.
6: Les plus jeunes avaient l'âge de Roger et d'André, tu vois.
0: Les Sens, il y avait un Sens, oui, il y en avait un paquet, là.
6: Ça, il y en avait une de 6.
0: Au moins 5.
6: Mais bon, pas énormément.
0: Les très nombreuses comme nous, non.
6: Qui se trouvent pas de tout billes pour arrêter les conneries, putain, c'est pas possible. Bon.
4: Elle avait quel âge en 46 ?
5: 36
2: ans.
4: Voilà. Elle est morte en 46 et maintenant on sait pourquoi.
7: Non, on ne sait pas. Mais non, c'est tellement évident.
2: Quand j'étais petite, j'ai demandé à mon père pourquoi il n'avait pas de maman. Mon père m'a dit que Germaine était morte du tétanos, que c'était une maladie qu'on attrapait en faisant du jardinage, une maladie qui était dans la terre. Mais qu'aujourd'hui, il y avait un vaccin et que moi, j'étais vaccinée. Alors pour moi, le tétanos, c'était une maladie de la vieille époque, celle que j'imaginais en noir et blanc et où on pouvait mourir pour un rien. J'y pensais parfois quand je jouais dehors et que je regardais mes ongles pleins de terre. Mes genoux criblés de petits points rouges. Le mot tétanos me revenait. Et je me disais que j'avais de la chance, moi, de pouvoir jouer et m'égratigner sans crainte.
1: Ce que, officiellement, je savais, qu'elle était morte du tétanos. Moi, à l'époque, quand j'ai entendu

0: entendu ça, je ne savais même pas ce que c'était le tétanos.
1: Moi, ça a été la version qu'on m'a donnée et que j'ai cru longtemps. Ma mère est morte du tétanos.
0: Je ne sais pas si c'était peut-être à la suite d'une question que j'aurais pu poser, mais je n'ai pas souvenir d'avoir eu la curiosité de savoir.
1: Qu'on avait mis ça sur le compte du fait qu'elle cousait beaucoup, mais je ne sais pas que...
2: Bref, oui. Morte du tétanos, elle est. Maintenant, moi, je ne vais pas te dire si c'est une neuvième grossesse, si c'est... J'en sais rien. Personne ne m'a jamais fait ce genre de confidence. Maintenant, avec l'expérience de la vie, on voit tellement de trucs que ça fait partie des choses qui ne sont pas impossibles.
0: Si je me suis fait la réflexion un jour, ça a dû être à la suite de ce que toi, tu m'avais dit. Que Sophie t'avait dit. Moi, je tombais des nues quand tu m'as dit ça ce jour-là. Moi, j'ai jamais entendu dire ce genre de choses dans la famille. Et j'étais un peu en colère après Sophie, parce que je me demandais d'où elle sortait ça. Et Michou, il y a deux jours, m'a dit que c'était sûrement moi. Ah bon? Après un repas de frères et sœurs, là, il me dit qu'il y avait Roger, Jean-Paul, Josette, Mado et lui. Bon, et ils ont parlé de la chose, et il m'a dit que Mado et Roger refusaient absolument l'idée pour des convictions.
3: Sur les branches de l'arbre généalogique, chaque prénom chante sa propre mélodie. Il y a ceux qui savent, mais ne le disent pas. Ceux qui ont su, mais n'arrivent plus à se souvenir. Ceux qui imaginent sans oser se l'avouer. Il y a aussi ceux dont on dit qu'ils n'ont jamais accepté la vérité. Et qui, devant le micro, sont finalement les seuls qui soient prêts à me la dire.
2: Elle est décédée le 30 mai 1946.
4: Et tu penses qu'elle était enceinte?
2: Elle a avorté toute seule. Hein. Je l'ai appris le jour du mariage de Josette, où mon père avait loué un autobus et j'étais avec Odette juste devant mon père et la tante Madeleine. Et c'est là que j'ai appris la vérité. Et quand j'ai voulu le dire à Odette, elle m'a dit « Mais tout le monde le savait au quartier, à mon frère. »
4: Et après, toi, tu en as parlé avec tes frères et sœurs?
2: Pour moi, c'était un sujet trop délicat. Non.
0: Même Michou te dira qu'on en a parlé l'autre jour. Lui, il avait 4 ans, il n'a aucun souvenir.
4: Et Josette non plus, elle n'en parlait pas.
0: Ben, moi, je n'avais pas trop l'occasion d'en parler avec Josette. Je n'étais pas souvent avec elle. Par contre, elle est certainement au parfum de tout.
3: Je sais que c'est Josette, la troisième, qui détient la clé de nombreux secrets. Mais depuis qu'elle est atteinte de Parkinson, elle a des difficultés à parler. Sa fille, Denise, me prévient gentiment pour que je ne me fasse pas d'illusions.
5: Je ne me rappelle plus.
6: Tu t'en rappelles plus?
3: Pourtant, Josette avait été la première à me donner son accord pour que je l'enregistre. Elle était prête à raconter. Mais quand je suis revenue la voir, il était trop tard et elle n'arrivait plus vraiment à parler.
4: Est-ce que... Tu voudrais raconter des souvenirs qui concernent ta maman, Germaine?
5: Je parle au chat aussi.
4: Tu parles au chat?
5: Oui.
4: C'est pas un chat, c'est pour empêcher les bruits parasites.
6: Le micro, oui.
3: Sa fille, Denise, a accepté de me raconter ce que sa mère lui avait transmis.
7: Ma mère était au courant des causes du décès de sa mère.
6: Donc, c'était pas un secret. Elle me l'a dit quand j'étais jeune ado, quand j'ai pu entendre, quoi, quand, voilà. Donc, moi, j'ai l'impression, dans mes rapports à ma mère, qu'il n'y a pas eu de non-dit. Mais dernièrement, en parlant avec Delphine, ma plus jeune fille, elle venait à peine de l'apprendre, elle aussi. J'ai dit, mais on n'en a jamais parlé parce qu'on n'a pas eu de discussion autour de cette grand-mère. Mais pour moi, c'était... Elle pensait qu'elle venait de découvrir un secret. Et je lui dis, moi, je suis sûre que ça n'était pas un secret. Je savais qu'elle s'est fait, qu'elle, oui, qu'elle a fait une interruption de grossesse elle-même, mais je ne sais pas où étaient les enfants. Enfin, je ne sais rien dire dessus.
3: Denise est la seule de mes cousines à avoir appris de la bouche de sa mère que Germaine était morte en essayant d'avorter. Moi, je ne sais plus comment je l'ai su, mais je sais que ça a fini par circuler, de cousine en cousine. Ce qui est sûr, c'est que ce sujet revient à chaque cousinade. Il suffit de tendre l'oreille quand on se promène de table en table. Il y a toujours un groupe de cousins et de cousines qui finit par en parler. Il y a toujours quelqu'un qui l'apprend pour la première fois. Il n'y a jamais aucun des frères ou des sœurs de mon père à cette table.
1: Moi, je n'ai jamais mis en doute ce qu'on m'avait dit et je n'ai jamais eu d'explication avec qui que ce soit là-dessus. Jusqu'à, je vais vous faire rire, mais moi, ça ne me fait pas rire, l'anniversaire de mes 50 ans, où je ne sais pas pourquoi, le sujet est venu. Il faut demander ça à Mireille. Mireille en avait discuté avec sa marraine, avec Josette. Mais je n'ai pas le souvenir qu'avec Josette, nous en ayons parlé directement. À 50 ans, j'ai reçu ça comme un coup sur la tête.
3: Allô, tu m'entends ? Oui ?
7: Je t'entends, mais je te vois pas. C'était via WhatsApp ou c'était... Tu m'avais envoyé un lien.
3: Tu t'es envoyé un lien Zoom.
7: D'accord. Ben, j'arrive.
3: Ok.
7: Je suis désolée, j'arrive.
3: Ça marche, à tout de suite.
8: Donc, je suis Mireille, la fille aînée de Mado et ma marraine et Josette. Je savais que ma grand-mère était morte, je ne savais pas de quoi. Et c'est un sujet que je n'avais pas osé aborder avec ma mère non plus. Même pas à lui poser la question et qu'elle ne m'ait pas répondu, ou qu'elle m'ait répondu qu'elle ne savait pas. Mais en tout cas, c'est un sujet que je n'avais pas osé aborder avec elle et que j'ai osé aborder avec Jo, peut-être parce qu'on était en train de parler de la vie à la Hubiague. Oui, alors pour recadrer, je devais avoir entre 15 et 16 ans à ce moment-là. Et je passais la semaine chez eux. Et donc, elle m'a raconté ce qu'elle savait, mais je comprends qu'elle n'avait pas forcément, évidemment, vécu tout le processus. Par contre, elle m'a décrit ce qu'elle a découvert, c'est-à-dire, elle se souvient de sa mère allongée, avec beaucoup de sang partout. Et elle, découvrant la scène et étant finalement perdue, ne sachant pas quoi faire, je crois que mon grand-père a appelé une de ses sœurs. Et elle me raconte que tout ça s'est arrivé parce que ma grand-mère attendait son 9e enfant et qu'elle a utilisé une aiguille à tricoter pour essayer de s'avorter. Donc, elle me raconte ça, je suis sous le choc. Après ma semaine de vacances, je rentre. Ma mère est dans la cuisine. Je débarque dans la cuisine. Ma mère me demande comment ça s'est passé cette semaine. Et j'ai dit vraiment super, j'ai beaucoup parlé avec Jo. Elle m'a raconté comment ma grand-mère était morte. Et maman me dit, ah bon ? Et alors, comment est-elle morte ? Je n'ai jamais imaginé que ma mère ne savait pas ça. Et je dis, elle a pris une aiguille à tricoter pour s'avorter elle-même de l'enfant qu'elle attendait. Au moment où je lui dis ça, je me rends compte qu'elle ne sait pas, que je suis en train de lui dire une chose affreuse à propos de sa mère, comme ça, brutalement, sans préparation. Pour moi, elle vérifiait ce que Jo m'avait raconté. Et quand je lui ai dit comment ça s'était passé, elle m'a dit « Eh ben, tu me l'apprends. » Il y a eu un poids énorme en moi de lui avoir dit les choses de cette façon. Elle m'a rien dit, hein. Enfin, elle m'a juste dit « Je ne le savais pas. » Et elle a tout gardé pour elle après.
3: Et tu sais quand est-ce que tu l'as dit à tes sœurs ou comment ensuite ça a...
8: Je ne l'ai pas dit à mes sœurs.
3: Ah d'accord.
8: Je ne l'ai pas dit à mes sœurs, ah non. En tout cas, ce jour-là, c'est clair que je n'ai rien dit de plus et que c'est resté entre ma mère et moi. Est-ce que c'est moi qui l'ai appris à mes sœurs? Je ne sais pas.
3: En Espagne, on porte deux noms de famille, celui du père et celui de la mère. Je trouvais ça pas mal, mieux que le système français. Mais je pensais qu'on pouvait faire encore mieux. Alors, sur mes dessins d'enfants, je signais en ajoutant les noms de jeunes filles de mes deux grands-mères. Ça donnait Claire Lacharre Mercier, d'Amestoy Dupont. Au pied d'une princesse en robe longue, entourée de cœurs volant dans le ciel, ma signature à rallonge était mon premier acte de visibilisation féministe. D'Amestoy, c'était le nom de Germaine. Mais moi, je l'ai longtemps prononcé d'Amestoy, à l'espagnol.
9: D'Amestoy.
3: Dans ma tête, ça donnait un mélange entre une dame et la première personne du verbe estar, qui veut dire à quelle place on se trouve.
9: Estoy.
3: Ou dans quel état on est.
9: No estoy.
3: Moi, je crois que je l'écrivais sur mes dessins pour dire que Germaine était là.
9: T'es là, Germaine ?
3: Quelque part à travers la dernière de ses petites filles.
9: Germaine. T'es là ?
3: Seconde partie, le politique. Quand j'ai commencé cette enquête, j'avais peur d'interroger ma famille et de me retrouver face à des adultes qui gardent un secret. En fait, j'ai trouvé des enfants qui se posent encore des questions. Essayer de reconstruire la vie de Germaine, c'est buter sans cesse sur l'absence de traces. Il n'y a pas de correspondance à parcourir, pas de documents officiels, à peine quelques archives photographiques et quelques pièces de vaisselle dans un vieux buffet. Mais certaines dates et quelques faits font ressurgir l'empreinte d'une époque sur un parcours de vie.
4: Non, c'est pas là.
10: Il y aura écrit arbre généalogique Bertrand. Donc en fait, mais du côté de sa mère. Mm-hmm. Et donc il m'avait donné quand même ça pour faire les ascendants et les descendants de mes parents.
3: Germaine est née à Anglet le 30 août 1909. Elle est orpheline dès l'âge de 4 ans, car sa mère meurt en couche en donnant naissance à sa petite sœur Odette. Puis un an plus tard, les deux petites filles sont séparées de leur père, mobilisées en 1914.
1: Et s'en va pour 4 ans, où
3: il n'obtiendra pas de permission jusqu'à la fin de la guerre, alors qu'il est veuf et a deux enfants à charge.
1: On se demande comment est-ce possible.
4: Voilà. Donc ça, je... Mais du coup, de la famille de Germaine, on n'a pas beaucoup de photos.
10: Et non.
4: On n'en a aucune.
10: De la sœur, par exemple.
4: Ouais.
3: À 11 ans, Germaine est l'aînée d'une famille recomposée. Elle a 4 frères et sœurs. Son père s'est remarié avec une fille-mère au retour de la guerre, contre l'avis d'une partie de la famille.
2: Ils lui ont jamais pardonné.
3: Certains liens sont rompus.
2: Il a été abandonné.
3: Je me dis que Germaine est entrée dans l'adolescence en ayant déjà 2 modèles de femmes pour qui la maternité a été cher payée. Ensuite, j'imagine qu'en tant qu'aînée, elle a beaucoup aidé sa belle-mère à s'occuper des enfants. Mais pour le reste...
4: C'est difficile de faire le lien entre cette Germaine et celle sur les photos.
10: Et oui.
3: Après, je sais qu'elle part en apprentissage et devient couturière comme sa mère. Elle travaille dans un grand atelier de Biarritz quand elle rencontre Joseph, mon grand-père.
2: Et papa, en sortant du rugby, il va à ce dancing.
3: Elle l'épouse en 1930, à 21 ans. Il en a 28.
2: Je suis content si je t'apprends quelque chose.
3: Leur premier enfant naît l'année suivante, ce qui fait qu'entre 1931 et 1938, Germaine mènera à terme 5 grossesses, puis 3 autres sous l'occupation.
4: Là, il y a 4 enfants, donc Roger, André, Josette et Jean-Paul.
10: Ouais.
4: On reconnaît tellement Josette.
10: Oui, hein.
3: Pendant ce temps, sa sœur Odette n'aura eu qu'un seul enfant.
10: Donc là, il y a Mado, déjà. Mm. Et il y a plus petit, donc c'est Michou.
3: J'ignore à quel moment Germaine a cessé de travailler en atelier. Mais je sais qu'en plus des tâches domestiques, elle a aussi aidé Joseph à tenir une épicerie à la cité La Hubiague pendant quelques années.
11: Ça, c'était l'entrée de l'épicerie qui a été tenue jusqu'au moment de la guerre par mon père et ma mère, là.
3: Tout cela, elle l'a accompli soit enceinte, soit alors que son corps se remettait encore d'un accouchement. Et avec tout le temps, 1 ou 2 enfants en bas âge auprès d'elle.
4: Non, Joanne, je te demande de me laisser, s'il te plaît. Non. Alex, en fait, est-ce que tu veux bien venir Ruben au bain, s'il te plaît?
3: On dit que grâce à Joseph, qui était bosseur et débrouillard, la famille n'a jamais eu faim pendant la guerre. Les enfants grandissent bien. Germaine fait face, suit leur scolarité, coud, lave et reprise leurs vêtements. Les gronde quand ils font des bêtises, les soigne quand ils tombent malades.
10: Quand ma mère était réfugiée pendant la guerre, elle était dans le Pays Basque, dans une ferme, et elle dit qu'elle avait été malade, et que là, une nuit, elle rêvait que sa mère était auprès d'elle, et en fait, quand elle s'est réveillée, sa mère lui caressait la tête, et en fait, elle l'épouillait. Et ça, c'était vraiment un bon souvenir.
3: L'année 42 va être très éprouvante pour Germaine. Le 25 avril, Maïté, la 7e, meurt d'une méningite foudroyante à l'âge de 4 mois. Quelques mois plus tard, Germaine perd aussi sa sœur Henriette, morte de tuberculose à 20 ans. C'est sûrement pour ça qu'on dit qu'elle était toujours habillée en noir. C'est donc une femme endeuillée qui tombe encore enceinte en 1943. Pour cette nouvelle grossesse, celle qui donnera naissance à mon père, il faudra compter sur la solidarité familiale parce que Germaine passera entre 5 et 6 mois seule avec ses enfants, pendant que Joseph est prisonnier des Allemands.
2: Il travaillait à la Feldkommandantur. Il s'est fait choper avec une plaque de beurre, d'après ce que j'ai compris.
3: Apparemment, il sera libéré à temps pour l'accouchement, quelques mois avant le départ des Allemands. Est-ce que Germaine a connu des moments de répit?
2: Il arrivait que maman aille en ville. On partait au pas de course.
3: Elle a peut-être trouvé du réconfort à l'église.
2: Traverser le cimetière.
1: On a tous fait notre communion solennelle, on a tous fait...
3: Peut-être même été félicitée par le curé de la paroisse pour sa belle et grande famille.
2: On s'arrêtait à la tombe de Maïté.
3: Et pour son courage.
1: Je renonce à Satan, à ses pompes et à ses œuvres. je m'attache à Jésus-Christ pour toujours. On a tous récité la formule.
3: J'imagine que malgré une vie dure, ça ne l'a pas empêché de vivre des moments heureux.
2: Ils aimaient l'opérette.
3: De s'autoriser des temps de repos.
2: Ça fait que je les entendais fredonner les refrains.
3: Et de rêver à l'avenir de ses enfants.
2: Elle aurait aimé avoir un électricien. Pour elle, c'était l'avenir.
1: Roger disait que si maman avait vécu, on aurait tous passé le bac.
2: Ça, oui. Elle aurait été fière.
1: Je veux bien le croire.
2: Je regrette beaucoup pour elle qu'elle n'ait pas vu la suite.
12: Oh là là là là, oui, oui.
2: Moi, j'y pense tout le temps. Hein.
3: Peut-être qu'elle a aussi fait partie des femmes qui ont exercé leur droit de vote pour la première fois au municipal du 29 avril 1945.
2: Moi, je l'ai entendu dire « Un jour, vous verrez, on aura le cinéma à la maison. »
3: Et peut-être a-t-elle pensé à la libération, qu'une nouvelle étape de sa vie allait pouvoir commencer. Peut-être. Mais on ne saura jamais ce que pensait Germaine. Le 26 mai 1946, jour de la fête des mères, elle est internée à l'hôpital de Bayonne, où elle décédera 4 jours plus tard, vraisemblablement, des suites d'un avortement.
1: Non, mais c'était... Bon. C'était cette éducation-là, par tradition.
2: Après le bombardement de Biarritz, on nous a envoyé... Elle avait une corvée qu'elle s'imposait.
12: On nous a fait évacuer de Bayonne, si on pouvait.
2: Elle nous faisait les pouillages.
12: André.
13: Ma mère était très pieuse.
12: Et... Josette et moi, on s'est retrouvés à...
1: Je sais pas, au lycée, on était très proches de la cathédrale. Donc,
13: il ne peut pas y avoir plus pieuse que ça.
1: Très proche géographiquement.
12: Elle a été envoyée le 1er mai. Je me souviens, c'était le 1er mai.
14: Ils m'ont dit qu'elle était très douce.
1: On a fréquenté l'église, voilà. C'était
14: une mère, quoi. Elle peut être que douce.
3: Je ne saurais jamais comment se sont passés les derniers mois de vie de Germaine. Combien de temps s'est écoulé entre le moment où elle a compris qu'elle était de nouveau enceinte et le jour où elle aurait décidé d'avorter. Si elle s'est confiée à quelqu'un, si elle a cherché de l'aide ou a dû tout assumer toute seule. Alors, j'ai cherché l'histoire de Germaine ailleurs, parmi celles des femmes françaises de son époque, et grâce aux travaux de l'historien Fabrice Cahen, qui m'a aidée à combler quelques vides.
15: Évidemment, l'histoire pour moi, elle est captivante, touchante, etc. Et d'un point de vue plus statistique, elle est assez ordinaire. Globalement, c'est une histoire que je connais bien pour en avoir lu des dizaines et des dizaines. Sur le plan du risque judiciaire, c'était vraiment la pire période de l'histoire. La machine répressive fonctionne encore à plein régime. Les moyens humains, financiers, sont plus élevés que sous Vichy. Après la libération, en nombre de poursuites et de condamnations avec sursis, on est vraiment au paroxysme.
3: L'avortement de Germaine ne semble avoir fait l'objet d'aucune persécution judiciaire. Mais à cette époque, le climat de surveillance et de délation est tel que les femmes qui souhaitent avorter doivent non seulement se cacher de la police, mais également du reste du voisinage.
6: Les grossesses se succédaient, mais c'est les gens qui lui disaient « ta mère est encore enceinte, ma mère, elle faisait ».
3: Et devoir se cacher augmente la prise de risque liée à cet acte. Dans le livre de Fabrice Cahen, j'ai aussi cherché le lien entre avortement et tétanos. Ce qui m'a marqué, c'est que d'après les statistiques, c'était finalement la pire des issues possibles, et aussi la moins fréquente.
1: Je crois avoir eu vent ou compris, ou est-ce qu'elle était à la maison dans son lit, qu'elle avait les mâchoires qui se serraient, tout ça, qu'elle ne pouvait plus, ou déglutir, ou est-ce que c'est un symptôme ou une conséquence quand la maladie devenait...
3: Ce genre de complications était souvent dû à une combinaison de facteurs qui poussait certaines femmes à réaliser cet acte seule et dans de mauvaises conditions sanitaires. C'était le cas pour les plus démunies, les plus isolées et les plus inexpérimentées d'entre elles. Mais Germaine ne correspondait pas à ce profil de femme.
15: Le fait qu'elle ait travaillé en atelier, dans des collectivités très féminisées, de milieux relativement populaires, ouvriers, c'est aussi probablement être inscrite dans des réseaux de circulation de l'information. Elle est dans un milieu où l'avortement est quelque chose de pensable.
3: Derrière l'histoire individuelle de Germaine, il y a une histoire collective.
2: En 42, 43, 44, la tante Pauline, elle venait tous les jeudis pour aider ma mère.
3: Celle des femmes qui gravitaient autour d'elle et de sa famille.
1: Tante Julia, elle était bonne comme du bon pain.
3: Qui ont vu les naissances se succéder.
2: Tante Berthe venait tous les lundis faire la lessive.
3: Qui sont parfois devenues les marraines de ses enfants.
1: Non, tante Julia et tante Marguerite, c'était très chouette.
3: Certaines de ces femmes ont peut-être aidé Germaine, plus ou moins directement, lorsqu'elle a pris sa décision. Ou peut-être ai-je envie de croire que Germaine n'était pas vraiment toute seule.
8: Je pense qu'elle était seule.
3: D'accord.
8: Non, non, elle a fait ça toute seule.
3: Ce que je sais, c'est que de toutes ces femmes, Germaine est la seule à avoir eu autant d'enfants. Et qu'il devait donc exister d'autres alternatives.
15: Alors, avoir cet enfant, ça peut être en partie voulu, parce qu'il ne faut jamais avoir une vision misérabiliste, y compris des classes populaires qui s'écrouleraient sous des enfants non voulus. Encore une fois, là-dessus, c'est très difficile. Moi, je n'ai absolument pas les éléments pour savoir si on a affaire à un ménage qui considère que 7 enfants, 8 enfants, 9 enfants, on prend, c'est toujours bien. Ou est-ce que là, on arrive à un seuil, à partir d'un certain nombre d'enfants, qui nécessairement implique des charges économiques, humaines, mentales, colossales, qui fait que Germaine dit c'est terminé, c'est stop, je ne veux plus, je ne peux plus. Une fois qu'on a dit ça, ce qui se joue dans les interactions au sein du couple, ça reste forcément mystérieux, énigmatique, très difficile à reconstituer.
4: Tu dis, s'il n'y avait pas la pilule, mais les autres, ils n'ont pas fait 7, 8, 9 enfants.
2: Ça. Papa t'aurait répondu que c'était les latsag. C'était comme des lapins. Il y en avait partout. À rigolard. Je ne sais pas. Je ne comprends pas que mon père, 8e de 8 enfants, il a fait tout seul autant d'enfants que tous ses frères et sœurs. Alors qu'on ne me parle pas de la méthodologie, non, de ci ou de là, de l'époque, qu'est-ce qu'il a foutu, cet homme? Bon, c'est tout. Il ne faut pas m'en dire du mal pourtant.
3: Derrière l'histoire de Germaine, il y a aussi la responsabilité de Joseph. C'est quelque chose que je peux enfin affirmer. Si elle a réalisé cet avortement toute seule et en a subi l'issue fatale, tout porte à penser que c'est parce qu'elle l'a fait à l'insu de Joseph, qu'elle ne pensait pas pouvoir compter sur lui, qu'elle en avait sûrement peur, comme ses enfants après elle. C'est sans doute la face cachée du non-dit autour de la mort de Germaine. Le secret contenu dans le secret. Et qui était pourtant visible aux yeux de tout le monde. Ces enfants sont capables aujourd'hui de se poser certaines questions, malgré leur loyauté envers ce père, craint et respecté, qui ne s'est jamais remarié et leur a épargné l'orphelinat.
1: Papa, il a fait ce qu'il a pu. Il s'est décarcassé pendant la guerre pour qu'on ne manque de rien. Sur le plan nourriture, ça c'était son gros argument. Vous n'avez jamais eu faim. Alors l'importance des repas nous a marqués.
2: Ces repas du dimanche, je m'en souviens. Ça, c'était animé, encore que le patriarche, il rigolait pas. Quand ça parlait trop fort, il te faisait taire. Il n'avait pas besoin de se lever beaucoup pour te calmer. Bon.
16: Moi, je ne lui jetterai pas la pierre. Il a été comme il a été. Mais pour nous, ça a été un type bien aussi. Par rapport à maman, je ne sais pas. Puisque quand même, 8 enfants, peut-être 9 grossesses, j'en sais rien combien de grossesses elle a pu faire en 16 ans, il ne devait pas prendre beaucoup de précautions lui non plus. Voilà mon point de vue.
1: Il devait avoir une grosse exigence sexuelle. Et moi, ce que je me demande, c'est dans la journée, si tu veux, avec les journées qu'elle avait, quand elle arrivait à se coucher, S'il fallait en plus se crever là-dessus, ça aurait pu attendre. Mais lui, je pense que lui, s'il en avait besoin, elle avait peut-être pas droit au chapitre. Hein. Ça, c'est, on parle de viol ou de choses comme ça, mais...
16: Je lui trouve des excuses d'une certaine manière. Ça, c'était pas entendre, non? Papa, c'était pas entendre.
4: Et tu penses qu'il est devenu plus dur après le décès de Germaine ou c'était déjà un peu comme ça?
16: Ça devait être. Et je te dis, maman, j'avais 10 ans quand elle est décédée. J'ai pas. Moi. Comment dire? Moi, personnellement, je sais pas comment ça se passait. Je n'ai pas vécu dans leur intimité de la chambre même. Devant nous, je n'ai jamais vu une scène quelconque entre eux.
8: J'ai vu mon grand-père en larmes, me disant, tu sais Mireille, je n'attends qu'une chose, c'est d'aller rejoindre ta grand-mère. Je l'ai interprété d'une certaine façon, donc ça m'a touchée parce qu'il parlait de sa femme et que finalement... Là, maintenant, tout ce qu'il attendait, c'était de pouvoir la rejoindre. Donc, tu ne connais pas l'autre partie de l'histoire. Lui aussi, peut-être, est dans le déni de ce qu'il lui a infligé.
1: Je pense qu'aussi, le décès de maman a dû peser très lourd dans sa conscience. À mon avis... Il était temps qu'il se pose la question. C'était trop tard. Il a fait tout ce qu'il a pu, mais il aurait pu faire autrement.

0: Les Latsag se réunissent en cousinade tous les 2 ans environ. Ça rassemble une bonne 50aine de personnes. Tout le monde a entendu des anecdotes sur Pépé Joseph, qui avait toujours le dernier mot et se faisait respecter dans le quartier. Germaine, on la croyait oubliée. Mais elle est encore là, à travers les souvenirs de ses enfants. Son prénom peut à nouveau résonner sur les branches de l'arbre généalogique. C'était Germaine ou la retenue, un documentaire de Claire Latsag, porté par le collectif Transmission.
1: Il vient tonton Bernard demain ?
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0: Avec les voix et les témoignages de Roger, Anita, Denise, Jean-Paul, Mado, Odile, Delphine, Agnès, Cécile, Michel, Bernard, Claudine, Francis, Josette, Cisotte, Mireille et Ruben, ainsi que l'aimable participation de Fabrice Cahen. Mixage, Pierre Chaffanjon. 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Ce documentaire est dédié à la mémoire de Roger, André et Josette, ainsi que de toutes les Germaines.
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0: Qui disent peut-être, bon, on a fini par percuter que ce projet n'a aucune viabilité économique.
1: Ce serait merveilleux.
0: Parce que c'est quand même le cas.
1: Ouais, et que c'est tellement beau ici que c'est inconcevable de reboucher une rivière, en fait. Ça paraît aberrant, on n'imagine pas que ce soit possible de reboucher une rivière.
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1: J'ai cru comprendre, mais arrête-moi si je dis une bêtise, qu'en excavant enfin les milliers de tonnes de mètres cubes de matériaux de leur méga canal, que le remblai ou enfin ce qu'ils vont extraire, ils veulent reboucher la vieille Oise avec ce qu'ils vont extraire, c'est ça?
2: Alors ça, c'est la première version qu'ils nous avaient donnée. Et là, ils sont un peu revenus là-dessus, mais en même temps, je pense que oui, c'est vraiment le remblai du canal qu'ils vont nous mettre là dans l'eau.
1: Dans leur délire, il serait aussi question d'utiliser ce remblai pour un projet de gigabassine grande comme 22 fois Sainte-Soline pour alimenter le méga-canal. Ce serait la fin de la rivière, il n'y aurait plus d'eau.
2: Il n'y aurait plus toute cette merveilleuse faune, cette merveilleuse flore. Alors ils veulent mettre des petits nichoirs pour les martins pêcheurs, mais bon, autant ne pas toucher. Bah, ils sont là, ils sont déjà installés. En fait, on n'a pas besoin de venir leur créer un petit immeuble alors qu'ils ont leur maison au naturel.
1: Pendant que tu parlais, j'ai vu une fulgurance bleue électrique passer là dans mon champ de vision. Je crois bien que j'ai vu un martin pêcheur.
2: C'est ça, c'est les petits bijoux qu'on a ici.
1: Ils sont rapides. Hein,
2: ils sont très rapides. C'est leur couleur là qui en fait des petits joyaux et qui fait qu'on arrive à facilement les apercevoir. Mais on n'a pas le temps de dire tiens, regarde un martin pêcheur qu'il est déjà parti trop loin.
1: Là, on parle de ce coin, de ce bras de l'Oise, mais en fait, ça va être la même affaire sur toute l'Oise, comme on dit, la vieille Oise, l'Oise traditionnelle, enfin, celle qui existe et qui continuera à exister, parce que ce projet va forcément foirer, il ne verra pas le jour. Mais en fait, leur projet mortifère, c'est ça. Ça veut dire aussi que ça va être la fin de la cité des bateliers. Il n'y aura plus de l'Oise, il y aura quoi, un lit de vase avec des moustiques?
2: C'est un peu ce qu'on craint, effectivement. Là, ils ont déjà commencé à la détourner du côté de Montmac. Là, ils l'ont déjà bien abîmée donc en amont. Et ici, à Longueuil-Anel, leur projet, en fait, en gros, c'est quand ils auraient fini le méga-canal, eh ben, la VNF abandonnerait l'ancien canal existant aux communes. Et c'est un poids beaucoup trop lourd financièrement pour la plupart des communes. Donc, en plus, on se retrouverait probablement avec le canal qui serait à terme rebouché. Et donc la cité des bateliers, ce serait une cité sans canal et sans rivière, donc une cité en eau morte, effectivement.
1: On peut dire que tu es très impliquée dans la lutte contre le méga canal.
2: Je suis, on va dire, très très touchée par cette histoire de grand canal. Au début, j'étais très très impliquée. J'ai eu une petite période où j'ai baissé les bras, en fait, un peu, et là, je reviens un petit peu plus forte, un peu plus émue par le nombre de personnes qui se mobilisent autour de ça.
1: Et au moment où on se parle, donc il y a eu, c'était il y a deux week-ends de ça, cette grande mobilisation contre Mégacanal qui a fait venir des gens du coin, mais aussi des quatre coins de la France. Près de 2000 personnes sont venues manifester et participer à ces temps de vie, c'était très chouette.
2: Et c'était à 300 mètres d'ici, et c'était très très très touchant. Ouais.
1: Toi qui es du coin, t'interagis avec tes voisins, tes voisines, les gens du coin. On sait que ce projet, il plane dans les airs depuis des décennies. Il est presque installé dans la tête des gens. Il y en a qui croient que c'est fait. J'ai eu quelques conversations comme ça avec des gens le long de notre trajet. Ce qui ressort beaucoup, c'est que ça semble inéluctable. C'est que, bon oui, c'est dramatique, c'est mal foutu. Il y a ce truc qui est

0: À Tristan, quand on discute un peu avec les gens, ça semble inéluctable, c'est complètement débile comme projet. Il y a déjà deux ou trois mariniers qui m'ont dit « mais de toute façon, il n'y a qu'une écluse, il va y avoir des bouchons de bateaux. Le gars qui va descendre de Rotterdam avec sa super péniche, la pleine de containers, il reviendra qu'une fois, parce qu'après avoir poireauté pendant des heures à l'écluse, il reviendra pas, parce que le projet, il est mal gaulé. » Ça, c'est une conversation que j'ai eue avec des mariniers qui disaient « bon, voilà, ce projet, il est débile, on va se faire défoncer par la concurrence étrangère, il va y avoir des bouchons à l'écluse, ça va coûter un bras, enfin 10 milliards d'euros pour le moment. » Mais il y a ce truc un peu inéluctable de « bon, bah, de toute façon, ça va dans ce sens-là, et puis ils font bien ce qu'ils veulent, et puis on n'a rien à dire.
1: Bah, » c'est un peu le problème, je dirais, de Longueuil-Annel. C'est une cité où, en fait, c'est beaucoup de mariniers à la retraite qui viennent s'installer. Et se battre contre ça, ça leur paraît vraiment compliqué, parce qu'effectivement, pour eux, c'est acté. Je ne vais pas dire qu'ils sont résignés, mais presque, parce que je pense qu'ici, tout le monde est triste de ce qui va se passer. Mais c'est compliqué, voilà, c'est compliqué parce que la vie n'est pas simple, parce que ce n'est pas des gens qui roulent sur l'or et que c'est peut-être compliqué pour eux d'imaginer pouvoir se battre pour sauver ce qu'ils ont. C'est vraiment le gros souci, justement, d'essayer de mobiliser les gens contre le Grand Canal. C'est vraiment ça, cette sensation de... que c'est perdu et que c'est pas la peine de perdre de l'énergie à dire non, en fait.
0: Alors que souvent, ces gens sont mariniers et marinières depuis des générations, que ces canots, c'est leur outil de travail, que ces bateaux, c'est leur outil de travail, c'est leur mode de vie. Et c'est une conversation que j'ai souvent eue avec les gens. Je dis, mais ça vous fait rien quand même de voir que vos aïeux, vous avez passé toute vos vies à travailler, et puis sur un outil qui fonctionne.

0: Vous êtes toujours avec Hélène, qui nous accueille en ce dimanche d'octobre 2025 sur sa péniche Fraissinet, amarrée dans un bras de la vieille Oise. Hélène, mère de famille, artisane, n'était pas une militante chevronnée quand elle a décidé de s'opposer au mortifère projet de méga-canal qui menace le petit paradis où elle vit. Militantes et militants ne sont ni sur femmes ni sur hommes, mais de simples humains. Et lutter à main nue contre un énorme rouleau compresseur, c'est pas simple et c'est exténuant, notamment quand on veut servir de trait d'union entre des artisans mariniers et des militants écolos, parfois donneurs de leçons. Le projet y plane dans les airs depuis des décennies. Quand est-ce que la menace s'est vraiment concrétisée pour toi et devenue plus tangible ?
1: Nous, on ne l'avait pas vu venir parce qu'en fait, l'enquête publique s'est faite à la fin du Covid. Donc, on est complètement passé à côté. On venait de vivre un truc assez spécial. Donc, on n'a pas fait du tout attention. Début 2023, en fait, on a reçu une convocation des agents du Canal Seine Nord Europe qui nous ont expliqué qu'ils allaient raser tout le bois, qu'ils allaient reboucher la rivière et qu'on allait devoir partir. Qui nous ont dit, c'est pas la peine de vous battre compte, de toute façon c'est acté, les enquêtes publiques sont terminées, ça a été validé, donc c'est parti. Et on s'est un peu fâché en fait, bah, justement avec les voisins que tu as dû rencontrer, on a monté un tout petit collectif qu'on a appelé les citoyens de l'eau, et on s'est battu tout ce qu'on a pu pour essayer d'éviter ça. Quoi,
0: parce qu'on... Alors battu pacifiquement, hein.
1: Absolument.
0: Battu, ça veut dire démarche administrative, réunion publique, enfin... Que c'est battu
1: On a contacté toutes les associations possibles et imaginables de protection de l'environnement, des gens impactés, les pêcheurs, les gens des joutes, parce qu'on a des joutes à Longuayanais, là, sur ce bras mort un peu plus loin. On a essayé de contacter un maximum de personnes en disant « mais il va se passer ça, personne ne réagit, comment ça se fait ?» Ça nous paraît aberrant qu'il n'y ait pas de réaction. Et puis, en contactant un jour les soulèvements de la Terre, ils m'ont mis en contact avec les canals Lontmercy de Compiègne, qu'on a rencontrés également. Et c'est là où ça a été un petit peu compliqué, c'est qu'on se retrouve avec deux mondes, en fait. On se retrouve avec la batellerie et les canals Lontmercy. Et puis, moi, au milieu, qui avait l'impression d'être un peu le petit trait d'union qui n'a pas tenu, en fait, parce que c'est... Je ne sais pas comment expliquer, c'est très compliqué de... C'est assez bizarre, d'ailleurs, mais de réunir des gens qui ne veulent pas de la même chose... qui sont d'accord, normalement, mais qui ne sont pas d'accord, des fois, sur la manière de faire, ou sur, je ne sais pas, la politique, ou sur... et qu'on a du mal à mobiliser ensemble. Et voilà, ça a été très, très, très compliqué. Et on n'a pas réussi, d'ailleurs, à...
0: Pour le moment.
1: Pour le moment, à réunir cette belle batellerie qui est ma famille de cœur, hein, parce que moi, je suis depuis 20 ans sur l'eau, et ils m'ont accueilli les bras ouverts. C'est vraiment une famille, la batellerie. Et puis cette partie de personnes qui veulent protéger le vivant, mais qui ne se sont pas trouvées sur des mots, en fait, peut-être. Je ne sais pas comment aborder cette conciliation entre ces deux mondes.
0: Je découvre ce monde que je ne connais absolument pas, qui est celui de la batellerie, au risque de dire des choses inexactes. Ces bateliers, ces batelières, en fait, il y a déjà ce vieux conflit, cet antagonisme, mais qui date depuis toujours, et là pour la batellerie, depuis quasiment deux siècles, entre les sédentaires et ce monde batelier, qui est comme on considérerait les gens du voyage aujourd'hui. Et puis aussi, peut-être, ces bateliers, batelières, ce sont des petites entreprises, donc il y a l'esprit aussi artisan, indépendant, un mode de pensée, qui est celui de l'entrepreneuriat, des artisans indépendants. Peut-être que ça colle pas forcément avec des défenseurs de la nature, des écolos, pire, des soulèvements de la terre, des trucs comme ça. C'est peut-être aussi pour ça que le dialogue, il n'est pas facile à établir. Il y a vraiment deux mondes, deux cultures qui ont du mal à communiquer pour le moment, quoi.
1: Ben c'est ça, en fait, chaque bateau est une entreprise. C'est souvent un couple qui arrive à avoir sa toute petite entreprise comme ça. Ils se sont quand même toujours sentis un peu le parent pauvre du transport, ceux qu'on ne respecte pas vraiment, ceux qu'on paye difficilement. C'est très rarement des gens qui financièrement s'en sortent très très bien, en tout cas pour les entreprises qui tournent encore sur des Fraissinets, ça peut être très compliqué. C'est clair qu'ils ont l'impression que les gens qui se battent pour la nature ne la connaissent pas aussi bien qu'eux, en fait, parce que quand on parle un peu avec eux, ils sont incroyables, l'eau, ils la connaissent. Et pour autant, quand ils parlent avec les agents du canal, ils se sentent encore plus,
0: méprisés.
1: Ouais, rabaissés, méprisés, parce que, effectivement, ils n'ont pas fait de grandes études. Ils n'ont pas fait de grandes études, mais ça, c'est vraiment pas quelque chose d'important, à mon sens. Ils ont une intelligence et une maîtrise du sujet de l'eau qui est générationnelle chez eux, donc ils sont très, très intéressants à écouter. Et c'est vrai qu'ils le sont trop peu, vraiment trop peu.
0: Cette population de travailleuses, de mariniers et de marinières est ostracisée depuis toujours. Enfin, c'est des gens du voyage, qui voyagent sur l'eau, pas en roulotte. Ces gens ne sont pas aimés par les sédentaires, par ceux qui sont à terre et que ça se passe pas bien. Alors c'est pour ça qu'ils ont eu leur bateau église avec un centre administratif, que scolariser les gosses, c'était compliqué, enfin que tout était compliqué. J'ai cru comprendre que voilà, il y a aussi une espèce d'ostracisme, de mésamour vis-à-vis de ce corps de métier, de cette profession, qui a amené ces gens aussi à être pas mal repliés sur eux-mêmes et à se méfier aussi de ce qui n'est pas eux. Quand tu es rejeté pendant 2 siècles, au bout d'un moment, tu prends des réflexes de défense.
1: On n'est vraiment pas loin de ce qu'ils ressentent, en tout cas, très clairement.
0: Ce qui fait que quand il y a des écolos qui déboulent pour leur expliquer la vie, effectivement, ça...
1: Comme pour eux, c'est des petits bobos bourgeois qui connaissent rien, et c'est très compliqué. Alors qu'en fait, on les a fait se rencontrer, que quand ils rencontrent certains qui leur parlent doucement, et pas avec véhémence, et pas avec une sensation de savoir mieux qu'eux, la rencontre, elle se passe toujours très très bien. C'est, contrairement à ce qu'on croit... Ils sont très très accueillants. Moi je suis arrivée sur le bateau il y a 20 ans, j'étais une datère, parce que c'est comme ça qu'on dit. Mm-hmm. J'arrive sur le bateau et en quelques mois je faisais partie de leur communauté, alors que je ne suis pas batelière, moi je suis pénicharde, je n'ai jamais travaillé avec le bateau.
0: Pénicharde.
1: Ah ouais, c'est pas très joli comme terme.
0: Oh oui, bon...
1: Je ne suis pas une marinière, je sais conduire un bateau jusqu'à 21 mètres, mais pas une fraissinée de 38 mètres de long, je n'ai pas le permis pour ça. Voilà. Moi, je les trouve merveilleux, je les trouve très accueillants, je trouve ça dommage. De toute façon, c'est ce que je crois qui me fatigue beaucoup aujourd'hui dans la société, c'est tous ces clivages qu'on a. Quand on se rend compte, ça se passe très bien, et puis pour autant, c'est une succession de clivages qui sont, à mon sens, complètement injustifiés, de ces préjugés qu'ont les uns envers les autres. Et très faux.
0: Je reviens aussi sur la connaissance intime du milieu, de l'outil de travail, etc., pour avoir discuté avec quelques bateliers à la retraite qui ricanaient en fait sur le projet de Venève. Ils disent, bon, je reviens à cette histoire d'écluse, par exemple, où il y aura des bouchons monstrueux, etc. De toute façon, leur projet, il a ni queue ni tête, ça marchera jamais, enfin, c'est mal foutu. Ils ne nous consultent pas parce qu'ils se pensent plus intelligents que nous. Ils font leur truc sur ordinateur, là, clic-clic, on fait un trou là sur écran. Mais en fait, dans la vraie vie, ça ne se passe pas du tout comme ça. Et en fait, la connaissance du milieu, ces gens-là, ils l'ont, puisque c'est leur outil de travail et leur mode de vie. Et en fait, ils ne sont pas consultés. On s'en fout de leur avis, de ce qu'ils disent, de ce qu'ils pensent, de leur connaissance.
1: À mon sens, c'est même pire que ça. Ils ont annoncé cette année qu'ils allaient, à la fin des travaux, fermer le canal du Nord pendant au moins 18 mois. Et ça veut dire qu'en fait, on achève définitivement la petite batellerie française aux dépens de la grosse batellerie allemande et belge. Et là, ils commencent à prendre conscience de ça, mais... Voilà, ils se sentent trop peu écoutés depuis trop longtemps pour avoir l'impression qu'on va se battre pour protéger ce petit bout de trésor, parce que c'est le transport sur l'eau.
0: On l'a abordé avec Hélène, ce monde à part de la marine fluviale traditionnelle avec ses péniches fraissinées est mal aimé, peu connu

0: L'Éclusier de Jacques Brel, pour évoquer ce monde de la marine fluviale menacé de mort par le projet de méga-canal qui remplacerait et tuerait les traditionnelles péniches fraissinées par des méga-péniches longues comme deux terrains de foot et de 11 mètres de large. Méga-péniches qui navigueraient sur une autoroute fluviale de 107 km de long entre Compiègne et Cambrai. On en parle aujourd'hui avec Hélène qui nous accueille en ce matin d'octobre sur la péniche où elle vit, dans un bras de la Vieille Oise. Est-ce qu'on pourrait se mettre un petit peu au soleil, là, au nez du bateau? Là, je commence à peler un peu.
1: On va passer par là.
0: Parce que ça glisse moins, c'est ça?
1: Exactement.
0: Voilà, donc on marche un peu sur le pont du bateau, en faisant attention quand même, parce que c'est bien humide et que ça pourrait glisser. Et c'est long, hein. On vous rappelle, une fraissinée, c'est 38,50 m de longueur. Ah, on arrive au soleil. Voilà, et nous voilà au nez du bateau, juste à côté de la péniche des voisins. Bon, on n'est pas plus au soleil que tout à l'heure, en fait. Tu disais fin de confinement, donc 2023, là, ça commence à prendre langue, à s'agiter, à se rencontrer. Toi, tu les connaissais pas, en fait, les méga-canals Non Merci. Ils existaient déjà avant.
1: Alors, c'était les canals Non Merci. Je crois que méga-canal Non Merci s'est créé un peu après, je pense. Et non, j'avais déjà aperçu quelques tracts à droite à gauche, mais je ne savais pas comment les contacter, eux, spécifiquement. Donc, c'est vraiment les soulèvements qui m'ont mis en contact avec eux.
0: Et d'ailleurs, c'est chouette parce que c'est aussi une manière de rencontrer des gens qu'on ne connaît pas, enfin, des horizons quand même assez variés. Ah, un petit rayon de soleil.
1: Ça fait du bien. C'est une succession de très belles rencontres de tout. Hein. Le rassemblement d'il y a 15 jours, moi, m'a vraiment fortement émue parce que c'est enfin sentir qu'il y a un rassemblement contre ce projet qui commence à se mettre vraiment sérieusement en place. Et ça amène forcément de l'espoir. Voilà, l'espoir qu'on avait perdu ici, où moi, j'avais plus la force, j'avais l'impression qu'on était vraiment seul, puis que je n'arrivais pas à réunir les gens que j'aime ensemble contre ça, et voilà, donc c'était vraiment très très émouvant, vraiment très chouette.
0: Pour en avoir discuté avec certaines de vos copaines de Méga-canal Non Merci, qui disaient, on nous avait dit il y a un an, en 2024, qu'on réussirait un an plus tard, en septembre 2025, à rassembler 2000 personnes venues des quatre coins de la France, on n'y aurait pas cru.
1: C'est exactement ça. C'était très beau.
0: Et méfiez-vous, hein, vous n'êtes pas à l'abri d'accueillir des milliers de personnes, parce que cette lutte, elle est emblématique de ce qui se passe partout sur le territoire national. En fait, c'est pas juste cette méga horreur de 107 km de long, c'est que ce qui se passe chez vous, c'est ce qui se passe partout sur le territoire français. Alors, on se souviendra de l'aéroport inutile de Notre-Dame-des-Landes, qui a été une lutte victorieuse d'ailleurs, enfin, semble-t-il. Les projets autoroutiers ou routiers inutiles, en fait, c'est que cette petite chanson-là, du méga-canal, on l'entend partout sur le territoire. C'est-à-dire, il y a des bétonneurs qui passent en force. Avec un peu de chance, des citoyennes et des citoyens ne broncheront pas et seront mis devant le fait accompli. Bon, s'il y en a qui bougent et qu'un tribunal administratif finalement décide de la non-utilité publique du projet, il sera déjà réalisé. Et on passe en force et on s'en fout de la justice et on y va, quoi. Que ce soit chez vous, que ce soit ailleurs, en fait, c'est toujours la même chanson. C'est on bétonne et on engraisse des bétonneurs, des marchands de béton au passage. Là, en l'occurrence, vous, Bouygues, Vinci, qui sont très contents de racler 10 milliards d'euros d'argent public pour un truc qui sert à rien. Et dont ils ne veulent pas de l'exploitation d'ailleurs. Hein. Bouygues et Vinci ont bien compris qu'ils veulent bien couler le béton et être payés pour ça. Mais par contre, ils ont compris qu'il n'y a pas de viabilité économique au truc. Donc ils laisseront la gestion à d'autres. Ça ne les intéresse pas.
1: C'est la VNF qui prendra la gestion, entre guillemets, je crois, du méga-canal.
0: Donc de l'argent public, encore.
1: Voilà, encore. Ouais.
0: Bon, c'est l'espèce d'adage, là, plus c'est gros, plus ça passe. Et bon, 10 milliards d'euros, ça fait combien de baguettes de pain? Enfin, c'est pas concevable. Mais moi, de ce que j'ai cru comprendre de ce projet du méga-canal, son utilité, c'est juste engraisser Bouygues et Vinci avec 10 milliards d'argent public. Je vois pas d'autres fonctions à ce truc.
1: On n'en voit pas d'autres non plus, clairement.
0: Donc c'est les copains Xavier Bertrand et compagnie là, qui vont être contents.
1: Encore une fois. On est encore dans ce genre de choses, ouais.
0: Et là, on parlait de la mobilisation d'il y a 15 jours. Tu as eu des nouvelles des copains qui ont organisé tout ça? Parce que c'est quand même un très bel événement. Il y en a qui devaient être sur les rotules, non?
1: Je pense qu'ils ont besoin de se reposer un peu après ça. Parce que c'est énorme à organiser. Ils ont organisé la chose de manière admirable. C'était vraiment incroyable, enfin, mais tout. Hein. Moi, j'ai vachement apprécié le travail de la cantine. J'ai trouvé ça vraiment chouette. En plus, moi, j'adore cuisiner, donc j'étais admirative de ce qu'ils sont capables de faire en quantité et en qualité en même temps. Et puis tout, enfin, trouver les barnums, réunir les chaises. Vraiment une organisation incroyable. Et j'imagine qu'ils sont très fatigués et je leur souhaite de s'en remettre très très vite et puis qu'on reprenne avec de plus en plus de soutien. Et j'ai vraiment envie de leur dire merci pour tout ça, c'était incroyable.
0: On a déjà un petit peu discuté les jours précédents hors micro. Dans ton expérience et dans ton vécu, il y a, je crois, quelque chose qui pourrait rendre service à d'autres. Tu me vois venir?
1: Je crois que...
0: Et bon, alors si t'as pas envie de partir par là, parce que c'est trop perso, tu me dis, hein, mais... ouvrez les guillemets, le burn-out militant. Tu m'as dit à un moment, si la manif d'il y a 15 jours, ces 8 km de marche avaient eu lieu il y a un an, j'aurais pas pu les faire.
1: Pas pu physiquement en fait, parce que en plus d'être épuisé par cette lutte, mais vraiment épuisé, j'ai eu des soucis de dos qui fait que je ne pouvais pas marcher il y a un an. Je marchais 500 mètres et je ne pouvais pas faire plus. Donc là, j'étais vraiment ravie de pouvoir faire les 8 km de la manif, même s'il m'a fallu 10 jours peut-être quand même pour m'en remettre au niveau du dos. Mais non, le burn-out, c'était... Et c'est marrant, parce que c'est la première fois de ma vie que j'en fais un. Je n'en ai jamais fait ni dans le travail, ni dans aucune partie de ma vie. Et ça m'est tombé dessus, là, par rapport à ça. Ce n'est pas que je me résignais, mais je ne supportais presque même plus d'en entendre parler, comme si je me mettais dans le déni pour... Bah pour me protéger, parce que je suis très très amoureuse moi de cette rivière et ça me fait un mal fou d'imaginer qu'on puisse la massacrer. Moi, je conseille à tout le monde de venir la voir. Enfin, c'est un endroit magique, quoi. Elle est très peu navigable, donc on peut y faire du paddle, du canoë.
0: S'y baigner.
1: On peut s'y baigner. Bon, là, elle est un peu fraîche en ce moment, mais oui, sinon, on peut s'y baigner.
0: Oui, mais il y en a que ça n'a pas refroidi il y a 15 jours, hein, soit dit en passant.
1: C'est vrai, c'est vrai. Mais oui, voilà, c'est pas la meilleure période pour la baignade, mais voilà, c'est un bijou. C'est vrai que les gens ont souvent l'image d'une Picardie qui n'est que plate et faite de champs. Et en fait, on a plein de lieux très, très beaux en Picardie. Et cette rivière-là, elle en fait terriblement partie. Elle est... Il suffit de la regarder, là. On est en train de la regarder. Elle est vraiment très, très, très, très belle. L'idée qu'on puisse l'assassiner sans qu'il y ait de réaction plus que ça, ça m'a... J'ai perdu pied là-dessus. J'ai vraiment fait un épuisement, presque une dépression. Donc j'ai un peu lâché là. Je me suis mis en fort retrait de tout ça. Le temps d'aller mieux, moi aussi, le temps de me sentir la force de réagir de nouveau sur ce sujet. Ouais, je trouve aussi que ce serait important d'en parler parce que c'est presque tabou, en fait. On n'a presque pas le droit de craquer. Personne ne m'a reproché directement, mais j'ai senti que ça décevait du monde, le fait que je prenne du retrait. Mais
0: c'est pas un truc que tu t'es raconté. T'es sûre vraiment que les gens t'en veulent d'être épuisée?
1: Je pense que c'est probablement moi qui vivais mal le fait de plus me battre aussi. Hein. Et voilà, ça a été une période très compliquée, une période où j'arrivais pas à mettre de mots là-dessus. En fait, il m'a fallu un peu de recul pour me dire, mais en fait, là, t'as craqué, c'est tout. C'était trop lourd, c'était trop dur. Alors que c'était le moment où ça commençait à prendre justement la mayonnaise et que j'aurais dû me dire « Ah tiens, ça prend, ça fait du bien », mais voilà, vraiment un moment où je ne pouvais plus.
0: Et je pense à un ami très impliqué dans plein de luttes qui a vu le truc venir en disant « Je suis épuisé, je sens que je vais craquer, mais j'y vais encore ». Parce qu'avec ce truc de oh, « Le monde va s'écrouler, la lutte va s'écrouler si j'y suis pas », ce truc que tu as mentionné là, culpabilité de « Voilà, si j'abandonne la lutte va s'écrouler et en plus on va m'en vouloir ». Mais il n'y a rien d'honteux à être épuisé, en fait.
1: Ouais, moi, je ne l'ai pas vu venir, en plus. C'est-à-dire que moi, ça m'est tombé dessus. C'est que d'un seul coup, je me suis presque levée le matin en me disant « Je vais profiter de ce lieu tant qu'il est là, en étant vraiment dans le déni, quoi, en oubliant tout ça. » Non, je ne l'ai vraiment pas vu venir. Le coup de massue, il m'est tombé dessus, quoi, clairement. J'en parlais avec les copaines là, aux alentours, que je pense que c'est important qu'on en parle et qu'on se réunisse pour en parler. Pour pas que les uns et les autres craquent, les uns après les autres craquent aussi, qu'ils entendent qu'on peut se mettre un peu en retrait, que c'est pas grave, il y a suffisamment de monde pour que ça tourne en fait aussi et qu'on puisse faire une pause. Mais je pense que je vais essayer d'en proposer un atelier.
0: Si on veut que la lutte gagne, est-ce qu'on n'a pas le devoir en tant que militante et militant de se préserver soi-même? Parce que quand on est tout cassé, on n'y apporte rien à la lutte en fait. Donc est-ce qu'il n'y a pas le devoir de se préserver, de garder ses forces opérationnelles? Parce que voilà, une fois qu'on est tout cassé, on ne sert à rien.
1: Une fois qu'on est tout cassé, une fois que la massue elle est tombée, c'est pas qu'on se retire, c'est qu'on est retiré en fait par la force des choses. Et alors qu'il faut énormément de bienveillance là, les uns envers les autres pour tenir. C'est vrai qu'avec l'épuisement, avec la sensation de se battre contre Goliath, quoi, c'est ça, on peut vite perdre pied.
0: Comment est-ce que tu comptes partager ton expérience? As-tu parlé d'un atelier ou d'une table ronde?
1: Pourquoi pas une table ronde avec les gens de Compiègne et ailleurs. On a refait des petits groupes un peu plus locaux pour discuter de choses et d'autres. Je pense que ce serait pas mal de discuter. Faire un peu comme on a fait là, de passer du bon temps ensemble à manger de bonnes choses et à partager voilà, un bon repas, un bon vin, et des discussions, et puis d'en parler en toute bienveillance comme ça.
0: Et puis un autre truc que tu as pointé, puis j'y reviens, c'est un peu une forme de honte, de se dire, oh là là, si je baisse les bras, j'abandonne les copaines, je suis un ou une moins que rien. Il faut absolument lutter contre ce sentiment-là.
1: Ouais, non, c'est important. Mais c'est vrai que j'ai tellement dérangé de monde, entre guillemets, à contacter toutes les associations du coin, toutes, même celles qui n'avaient pas de lien direct avec le canal à grand gabarit. C'est vrai que de se prendre beaucoup de portes fermées, ça a été assez violent. Et c'est vrai qu'après, quand on prend du recul, on se dit, ben, moi j'ai dérangé plein de monde, et puis maintenant, j'ai pas envie qu'on me dérange là, pour le moment, quoi. Et c'est vrai que c'est très culpabilisant. On a l'impression d'avoir...
0: Une trahison?
1: Ouais, presque, en fait, c'est ça qui est terrible. Mmh. Ouais, on a l'impression de trahir même ce qu'on a voulu mettre en place, en fait, aussi, quelque part. Donc,
0: ce truc de, on allait les faire la leçon aux autres, et puis finalement, une fois qu'on a bien prêché la bonne parole, on fait rien de ce qu'on a dit.
1: Ouais, c'est un peu de ça, c'est exactement ça, même. C'est très culpabilisant de craquer, c'est terrible, parce qu'en plus, on craque déjà, donc c'est dur. Et en plus, on se met soi-même une pression... un peu forte sur un moment où il ne faut pas se poser la question, en fait, il faut prendre un peu de recul et puis revenir quand ça va.
0: Écoute, merci d'avoir le courage de parler de ça, parce que c'est pas évident. Tu n'es pas la seule à vivre ce truc-là. Et il y a peut-être aussi ce truc d'isolement. Et les gens qui subissent aussi ce mal-là ont l'impression aussi d'être les seuls à être touchés, alors que pas du tout.
1: On voit les gens autour de nous, on les trouve très forts. Et effectivement, on se sent, nous, tout petits et inutiles.
0: Il y a peut-être aussi un petit machin à déconstruire. Les manifs ou la lutte, c'est pas des concours de bravoure. Il s'agit pas de montrer qu'on est plus costaud ou plus je sais pas quoi que les autres. Enfin, il y a peut-être aussi un truc de... Je sais pas si c'est de l'orgueil ou... On n'est pas des surhommes et des surfemmes.
1: J'ai toujours été plutôt dans l'idée de tirer la sonnette d'alarme que d'être le moteur de quelque chose. Et je pense que ça venait aussi un peu de là, moi, mon burn-out, c'est que c'est pas la première fois que j'agis pour protéger ce que j'aime autour de moi. Et la fois d'avant, ça avait été très vite repris et ça m'allait très très bien, en fait. Parce que je n'ai pas la connaissance et les ressources de comment engager une lutte efficace et que d'autres l'ont très bien. Là, ça m'a vraiment fait du bien, la manif il y a 15 jours, pour ça, justement, parce que j'ai l'impression que cette fois, c'est bon, c'est parti. Mais moi, j'ai pas cette envie d'être spécialement sur le devant de la scène. C'est pas mon domaine. J'ai toujours été plutôt technicienne dans le spectacle. Je suis jamais montée sur les planches et ça m'allait très très bien. Et ça me va que d'autres le prennent. Et je pense que c'est les rôles les plus durs. Je suis pas certaine que ce soit une question d'ego, ceux qui sont vraiment devant, parce que c'est eux qui prennent le plus aussi, et le plus cher, et le plus difficile à supporter. Et moi, je pense pas avoir cette force-là. Et je suis très très admirative de ceux qui le font et qui le sont. Je vois mon rôle là pour la suite comme une petite cloche qui sonne, ou un trait d'union. Là, voilà. Essayer juste de faire s'écouter les gens, les gens d'ici avec les gens d'ailleurs. Et je pense que c'est ce que je pourrais moi apporter de plus beau à tout ça.
0: En tout cas, je le redis, merci à toi de faire cet effort qui te coûte certainement de parler dans ce micro, parce que tu nous l'as dit, c'est vraiment pas ton truc. Merci pour cette envie de partage de ton expérience et puis cette mise en garde aussi de bon, les copains, prenez soin de vous, en fait, on a besoin de vous en bon état. Voilà, vous avez le devoir de prendre soin de vous et d'être bienveillant et bienveillante avec vous-même et les autres.
1: Tout à fait, ben écoute.
0: Et finalement, j'ai oublié la question fondamentale et peut-être la plus importante pour clore cette conversation. Là, on est fin octobre 2025. Comment ça va, Hélène? Comment vas-tu aujourd'hui?
1: Beaucoup mieux. un petit peu fatiguée, là. Je me remets du coup il m'a fallu une dizaine de jours, là, pour me remettre physiquement de la manifestation. Mais par contre, ouais, au niveau du moral, beaucoup mieux par rapport à cette cause. J'ai beaucoup pleuré dimanche. il y a 15 jours à la manifestation, en écoutant divers témoignages. J'étais très très très touchée de tous ces gens rencontrés.
0: Tu as l'injonction de prendre soin d'Hélène, qui le mérite bien. Donc merci d'être en forme, de t'occuper de toi et de te cajoler. Parce que sans toi, la lutte ne serait pas pareille. Merci de rester sur le pont et de faire ce qu'il faut pour ça.
1: C'est gentil, merci à toi.

0: Et voilà les amis, c'est ici la fin de cette balade au bord de l'eau. À télécharger sur notre site polemixetlavoixoff.com où vous retrouverez notamment d'autres reportages méga canal non merci. Merci aux copains de l'expédition Bateau Labo qui a permis cette émission. Et on se retrouve très bientôt sur votre radio libre préférée. On se quitte avec Jean Gabin dans La Belle Équipe, tournée en 1936 par Jean Duvivier. Ce n'est qu'un combat. Continuons le début. Salut.
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0: monde sur ce vélo.
1: Oh oui, ils étaient nombreux.
0: Oh, c'était incroyable.
1: Il y avait ceux qui couraient derrière, qui essayaient de rattraper.
0: Bien sûr, il y avait, je me souviens, il y avait Stan qui était là.
1: Oh, il poussait tout le monde.
0: Ah, bah, c'était incroyable, oui. Il y avait Stéphane aussi. Et

Alors, voilà. Je vais mettre de côté les personnages un petit peu pour tout à l'heure.

Eh oui. Merci. Merci beaucoup. Yeah, yeah. Merci, merci beaucoup. Merci. Est-ce qu'il y a des Brésiliens ce soir ici? On va chez vous là. On va chez vous. Ah oui, merci. Ça c'est vrai. Ah bah oui. Ah bon, vous voulez qu'on cherche? C'est vrai vraiment? Ah bon? Non, c'est vous dites. On va le faire? C'est parce que vous avez le disque à la maison, c'est ça. Mais alors, il faut chanter avec nous le cachet. Ah oui, cachet. Yeah!

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0: voulez.
1: Ah ouais? C'est normal, je t'ai expliqué. Il y a eu une explosion.
0: Oui.
1: Et l'agitation moléculaire due à cette explosion...
0: La quoi?
1: L'agitation moléculaire.
0: Ah ouais.
1: Provoque une élévation thermique suffisante pour enflammer les matières environnantes.
0: Ouais, ouais.
1: C'est alors ce qu'on appelle la combustion.

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